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1: Bonjour à toutes et à tous, les auditeurs et auditrices de Radio Vanuatu. Voici les programmes français d'aujourd'hui. Nous aurons le programme de Ni Vanuatu francophone jusqu'à 2h avec les actualités en français. Après les actualités en français, n'oubliez pas que nous aurons le programme de la francophonie dans le monde avec Natacha Pamago. Et enfin, nous terminons notre programme français avec le journal de JT avec Caledonia TV et du RFI qui viendra pour notre programme français d'aujourd'hui. Nous allons maintenant écouter le programme de Ni Vanuatu francophone.

Étudiants, enseignants et professionnels se sont retrouvés à l'Université nationale du Vanuatu pour le séminaire mensuel organisé ce jeudi 16 juillet autour de deux thématiques, le volontariat international et les enjeux de la démocratie dans les sociétés multiculturelles. La soirée a commencé avec l'intervention d'Ophélie Kilbeuf, chargée d'appui à France Volontaire. Elle a présenté les missions de France Volontaire dans la région, le rôle des volontaires dans les projets de coopération, ainsi que les différentes opportunités d'engagement. Elle a également annoncé l'ouverture prochaine du recrutement de volontaires Nivanuatu qui auront l'opportunité d'effectuer une mission en Nouvelle-Calédonie dans le cadre du dispositif de réciprocité, une initiative destinée à renforcer les échanges et la coopération entre les territoires du Pacifique. La conférence s'est ensuite poursuivie avec l'intervention de Guillaume Grelin autour du thème

la démocratie compacte de reconnaissance, une comparaison entre le Soudan du Sud et le Vanuatu. À travers cette présentation, il a proposé une réflexion sur une question fondamentale. Pourquoi certaines démocraties parviennent-elles à préserver leur stabilité, tandis que d'autres s'effondrent malgré des contextes de diversité similaires? En s'appuyant sur une analyse comparative du Soudan, du Sud et du Vanuatu, il a développé l'idée selon laquelle ce n'est pas la diversité culturelle qui fragilise une démocratie, mais la manière dont cette diversité est reconnue par les institutions. Son intervention a ainsi mis en lumière le rôle essentiel de la reconnaissance dans la construction d'un sentiment d'appartenance commun et dans le renforcement de la cohésion démocratique. À l'issue de la présentation, les participants ont pris part à une séance d'échange avec l'intervenant. Les discussions ont principalement porté sur l'apport de cette approche dans la compréhension des conflits, notamment au Soudan du Sud. Plusieurs participants ont souhaité avoir en quoi le concept de reconnaissance permettait d'offrir un regard différent sur les causes des crises politiques. Le choix de comparer le Vanuatu et le Soudan du Sud a également suscité des questions. Guillaume Grelin a expliqué que cette comparaison permet de mettre en lumière des pays souvent moins étudiés tout en montrant que des trajectoires très différentes peuvent s'expliquer par la manière dont les institutions reconnaissent la diversité de leur population. Les échanges ont aussi permis d'aborder le fonctionnement politique du Vanuatu, notamment le rôle du Malfatu Maori, ainsi que la place des autorités coutumières dans la gouvernance du pays. Enfin, des questions ont été soulevées concernant la participation des femmes à la vie politique au Soudan du Sud, élargissant la réflexion aux différentes formes d'inclusion et de représentation. Pour prolonger les échanges et recueillir différents points de vue sur les thèmes abordés lors de ce séminaire, nous avons rencontré l'intervenant ainsi que deux participants.

0: Monsieur Grelin, merci d'être avec nous aujourd'hui ce soir pour l'interview. Pourquoi avoir choisi de comparer le Soudan du Sud et le Vanuatu dans vos recherches?
1: Merci d'être présent ce soir. Donc, le choix de comparaison entre le Soudan du Sud et le Vanuatu est venu assez naturellement. Le but, c'était de comprendre les trajectoires très différentes de deux pays qui ont des similarités, une pluralité identitaire importante, avec une forte tradition, avec beaucoup de langues, avec beaucoup de peuples différents, et essayer de voir pourquoi l'un a sombré dans la guerre civile, tandis que l'autre a réussi à maintenir une stabilité démocratique et un régime stable. Donc c'était ça l'objectif, c'était de comparer les deux aspects.
0: Merci. Que signifie selon vous construire un nom politique?
1: C'est la capacité à une population de se regrouper autour d'un projet politique commun qui est basé sur une volonté de vivre ensemble. Donc c'est l'idée de pouvoir se dire on va partager un moment historique qui va être plus ou moins long, et durant ce moment historique on va faire communauté de destin, on va vivre ensemble et affronter les difficultés ensemble, mais aussi vivre les victoires ensemble, réunis.
0: Et enfin, que pensez-vous de l'intérêt porté par le public à vos travaux?
1: J'espère que ça les a intéressés, que ça les a questionnés surtout. J'espère que personne n'a pris ça comme argent comptant sans remettre en question ce que j'ai dit, mais que plutôt ça a créé une forme de réflexion, peut-être de remise en question, peut-être de contradiction avec ce que j'ai proposé ce soir. C'est le but de ce type de conférence, c'est d'ouvrir la pensée. Et donc voilà, j'espère que ça a surtout permis à chaque étudiant présent ce soir et aux autres personnes présentes ce soir de passer un moment à réfléchir sur ces questions-là.
0: Avez-vous découvert un nouvel aspect du Vanuatu ou du Soudan du Sud grâce à cette présentation?
2: Oui, tout à fait. J'ai vraiment découvert l'histoire politique du Soudan du Sud, l'histoire récente. C'est quelque chose dont je me rappelle en 2011 avoir vu que un nouveau pays devenait indépendant, mais je ne connaissais pas du tout l'histoire, donc j'ai vraiment appris quelque chose sur l'histoire. Et ce soir, au niveau du Vanuatu, l'étude qui a été apportée avec les raisons pour lesquelles le régime démocratique du Vanuatu est très stable depuis 40 ans, et un peu découvert grâce aux derniers échanges un peu sur l'histoire de l'indépendance avec le mouvement Nagriel, avec le Vanuatu Party, et les échanges ont été très enrichissants sur ce point-là.
0: Quel enseignement retenez-vous de cette conférence?
2: La reconnaissance de l'identité, c'était tout le sujet de la présentation, et la force que le Vanuatu est un pays uni, dans la reconnaissance de toute sa diversité, la diversité de toutes les coutumes des différentes îles. Et je pense que c'est ce qu'a très bien montré la présentation, c'est ce qui fait la force du Vanuatu, et que la reconnaissance de la diversité permet au Vanuatu d'être un État et avoir un régime stable, et c'est vraiment ce qui fait la force du Vanuatu.
0: Et enfin, souhaiteriez-vous assister à d'autres séminaires de ce type et pourquoi?
2: Oui, tout à fait. C'était très intéressant d'avoir les séminaires auxquels j'ai pu assister à l'université sont toujours très, très intéressants. Mais là, quelque chose d'un peu plus politique, amenant un peu de la philosophie politique, c'est quelque chose que je n'avais pas vu récemment lors des séminaires de l'université, et je trouve que c'est très intéressant, et ça permet aussi de réfléchir sur l'histoire, mais aussi sur se projeter sur le futur et de peut-être de continuer à réfléchir pour faire avancer la vie politique, que ce soit au Vanuatu ou au niveau mondial.
0: Merci madame d'être avec nous et d'avoir accepté d'avoir l'interview avec nous. Qu'est-ce que vous a donné envie d'assister à ce séminaire?
3: Alors, ce qui m'a donné envie, c'est l'histoire où ce qui avait écouté, c'est intéressant, et c'est pas tous les jours qu'on reçoit quelqu'un comme M. Kion pour venir parler des choses qui sont intéressantes.
0: Quel aspect de la présentation vous a le plus marqué?
3: Alors, c'est l'aspect qui m'a le plus marqué, c'est la comparaison entre le Vanuatu et le Soudan du Sud. C'est qu'il y a beaucoup de choses qui ne sont pas similaires et l'histoire qui est derrière le Soudan du Sud. Et merci aussi à monsieur qui a fait... Le Vanuatu n'est pas son pays, mais il a quand même choisi pour venir, pour faire la comparaison entre les deux pays.
0: Et enfin, en quoi ce type de conférence est-il utile pour les étudiants ou la société vanuatèse?
3: Cette conférence est utile parce que nous, les étudiants, on est en mode de découvert, on étudie et on découvre beaucoup de choses chaque jour. Donc il est utile d'assister à ces conférences car c'est utile pour notre parcours scolaire. Merci.
4: À travers cette conférence, le séminaire de ce mois a offert une perspective originale sur les défis auxquels sont confrontées les démocraties contemporaines. En comparant deux pays aux trajectoires très différentes, Guillaume Grelin a rappelé que la stabilité démocratique ne dépend pas uniquement des institutions politiques, mais aussi de leur capacité à reconnaître la diversité des identités qui composent la société. Les échanges avec le public et les témoignages recueillis montrent que cette réflexion dépasse largement le cadre des deux études de cas. Elle invite à penser la démocratie comme un projet fondé sur l'inclusion, la reconnaissance mutuelle et la participation de tous à la construction d'un véritable « nous » politique.

0: Bienvenue à l'heure du conte pour enfants. Nous célébrons les hommes et les femmes du Vanuatu qui ont joué un rôle important dans le chemin du Vanuatu vers l'indépendance.
1: Le jeune homme qui bouleverse le futur de ces îles, Peter Torakoto, fondateur de l'indépendance et ancien médiateur, Lelepa, né en 1940. En 1971, Peter et son cousin, Donald Kalpokas, visitent l'île de Malo pour percevoir les frais de scolarité pour le service national britannique. À Avunarani, le doyen de l'église presbytérienne, Aveamoli, les interpelle. « Vous nous décevez !» déclare le doyen Avea. « Nous nous sommes battus pour construire le lycée d'Onesua dans l'espoir que les jeunes gens comme vous, qui sont allés à l'école, reviennent pour nous émanciper des pouvoirs coloniaux, pas pour nous prendre notre argent en leur nom. » Peter et Donald s'assoient sous un arbre pour réfléchir à ces mots dits avec franchise. « Il a raison, » commence Peter. Nous devons faire quelque chose pour unifier le peuple des Nouvelles Hébrides ainsi que pour protéger et préserver notre mode de vie. C'est ainsi qu'est née l'idée de monter l'Association culturelle des Nouvelles Hébrides, NHCA. Peter et Donald s'empressent de retourner à Luganville et passent le reste de la journée à se remuer les méninges. La confrontation à Avunarani a été une bénédiction déguisée. Cela nous a aidés à prendre la décision de notre vie qui nous conduirait sur le chemin d'une éventuelle indépendance politique, se rappelle Peter. Quelques mois plus tard, Peter rencontre le père Walter Linney et le père John Bennett Banny, qui ont étudié avec Donald en Nouvelle-Zélande. Les hommes passent des heures à parler de leurs idées pour l'indépendance. Cette nuit-là, nous avons décidé de lutter ensemble et avec acharnement pour notre indépendance, d'écrire aux puissances coloniales pour la leur réclamer et d'attirer l'attention des Nations Unies sur notre cas, se remémore Peter. Ils se mettent aussi d'accord pour que Peter et Donald poursuivent l'action de la NHCA à Santo et pour que le père Linney édite le journal New Hebrides Viewpoints depuis Ambaye. L'heureuse confrontation de Peter avec le doyen Avea à Malo a déclenché les événements qui ont aidé à conduire une nation vers l'indépendance. En 2006, Peter, Donald et le doyen Avea se rencontrent de nouveau à Avunarani pour accomplir une cérémonie de réconciliation et commémorer les événements de ce jour fatidique. Un heureux hasard de la vie peut avoir des répercussions positives sur une nation. Peter Torakoto.
0: C'est l'une des nombreuses histoires de courage et d'inspiration de la série Taftumas, célébrant la diversité des peuples et du patrimoine du Vanuatu.

Bonjour à toutes et à tous et bienvenue dans les actualités francophones de l'après-midi sur Radio Vanuatu. Je suis Marie-Laure Ludvaun, ravie de vous accompagner pour ce point sur l'actualité en français. Diplomatie et coopération bilatérale. Vanuatu et le Timor-Leste signent deux accords historiques. Le Vanuatu et le Timor-Leste ont signé deux accords majeurs, un accord d'exception de visa qui facilitera les déplacements entre les deux pays et un cadre de coopération pour le développement destiné à renforcer leur partenariat. La signature a eu lieu en présence du président timorais José Ramos Horta et du premier ministre Vanuate Chotamnapat à l'occasion de la première visite d'État du président au Vanuatu en marge des célébrations du 46e anniversaire de l'indépendance du pays. Activités volcaniques et prévention. Le volcan Dombai reste en alerte 3. Le département de la géologie et des risques naturels a confirmé que le volcan Dombai reste au niveau d'alerte 3 avec une éruption de lave en cours, des émissions de gaz, de vapeur et de cendres. Les autorités recommandent à la population de ne pas s'approcher à moins de 3 km du cratère en raison des risques liés aux gaz volcaniques, aux coulées de lave, aux chutes de cendres et aux projections de roches. Le département poursuit une surveillance étroite de l'activité volcanique qui pourrait diminuer ou s'intensifier. Artisanat et développement local. Ombai accueille le festival des paniers de Penama. Ombai, qui compte le plus grand nombre de détenteurs de permis d'artisanat dans la province de Penama, accueille cette semaine la troisième édition du Festival des paniers de Penama. Selon la responsable de l'industrie de Penama, Cécile Harou, c'est la première fois que cet événement est organisé en dehors de Saratamata, marquant une étape importante pour la promotion de l'artisanat local. Actualité régionale. Climat et justice environnementale. Les habitants du détroit de Torres poursuivent leurs actions contre le changement climatique. Les dirigeants communautaires des îles du détroit de Torres vont de nouveau porter leur combat contre le changement climatique devant la justice. Ils affirment que le gouvernement australien a un devoir de protéger leur communauté face aux impacts climatiques. L'affaire avait déjà été présentée devant la Cour fédérale en 2021 en raison des inquiétudes concernant la disparition progressive de certaines îles liées à la montée des risques climatiques. Les dirigeants demandent maintenant au tribunal d'ordonner au gouvernement australien de prendre des mesures pour réduire et prévenir les effets du changement climatique. Côté sport à basketball, la finale du Challenge de Basketball Independence 2026 se joue aujourd'hui. Le Federal Pacific Insurance Independence Basketball Challenge 2026 arrive à son terme aujourd'hui avec les grandes finales au Epauto Multipurpose Court. Lors des matchs de classement de lundi, VMF a battu Siagara de 63-34 pour terminer troisième à la Women's Division A, tandis que Tropical All-Star 2 a remporté la troisième place de la Men's Division A après sa victoire contre Siaraga 1-48-32. Les finales aujourd'hui verront Island Magic 2 affronter Seveners Hoopers en finale de la Men's Division B, Siagara 1 rencontrait Electro en finale de la Women's Division A, puis Island Magic 1 face à VMF en finale de la Men's Division A à 19h. Après les rencontres, Federal Pacific Insurance organisera la remise des trophées, médailles et récompenses. La chef à Basketball League invite les supporters à venir encourager les équipes et souhaite également une bonne fête d'indépendance aux citoyens de Vanuatu. Et pour clore ce bulletin, la météo. Le ciel sera partiellement à fortement nuageux sur une partie de l'archipel avec quelques faibles pluies isolées possibles sur certaines îles. Des vents de secteur sud-est faibles à modérés souffleront sur la majeure partie du pays avec des rafales plus soutenues dans les îles du nord et du centre. Température maximale 24 degrés Celsius au sud et 28 au nord, minimale cette nuit. 14 degrés Celsius au sud et 22 au nord. En mer, un avis de vent fort reste en vigueur pour les eaux du nord et du centre
avec des vents de sud-est de 21 à 25 nœuds et une mer forte pouvant atteindre 2,5 mètres. Et voilà qui conclut ce bulletin d'information francophone. Merci de votre écoute et excellente après-midi à toutes et à tous.

Bonjour à toutes et à tous et bienvenue dans la francophonie dans le monde, votre rendez-vous consacré aux cultures et aux pays où la langue française continue de favoriser les échanges entre les peuples. Aujourd'hui, direction le Niger, vaste pays d'Afrique de l'Ouest situé au cœur du Sahel. Avec une superficie de plus d'un million de kilomètres carrés, le Niger est l'un des plus grands pays du continent africain. Il partage ses frontières avec l'Algérie, la Libye, le Tchad, le Nigeria, le Bénin, le Burkina Faso et le Mali. Traversé dans sa partie sud-ouest par le fleuve Niger, qui lui a donné son nom, le pays est connu pour ses paysages sahéliens et sahariens, son patrimoine culturel riche et la diversité de ses peuples et de ses langues. Sa capitale, Niamey, est le principal centre administratif, économique et culturel du pays. Le français au Niger. L'histoire du français au Niger est étroitement liée à la période coloniale française qui a pris fin avec l'indépendance du pays en 1960. Pendant plusieurs décennies, le français a occupé une place centrale dans l'administration, l'éducation, la diplomatie et les médias. Il a également servi de langue commune entre les différentes communautés linguistiques du pays. Le Niger est l'un des pays qui ont joué un rôle majeur dans l'histoire de la francophonie internationale. C'est en effet à Niamey qu'a été créée le 20 mars 1970 l'organisation qui allait devenir l'Organisation internationale de la francophonie. Toutefois, le contexte a évolué ces dernières années. En 2025, le Niger a annoncé son retrait de l'organisation, marquant un tournant dans ses relations avec l'institution. Depuis l'adoption de la charte de la refondation en 2025, le Haoussa est devenu la langue nationale, reconnue par les autorités, tandis que le français ne possède plus le statut de langue officielle. Toutefois, dans la pratique, le français demeure largement utilisé dans l'administration, l'enseignement supérieur, les médias et les échanges internationaux. Il continue également de servir de langue de communication entre les nombreuses communautés linguistiques du pays. Le Niger se distingue par une remarquable diversité linguistique. Aux côtés du français, de nombreuses langues nationales sont parlées à travers le pays, notamment le Haoussa, le Zama-Songhai, le Peul, le Kanouri, le tamashek et l'arabe. Cette diversité constitue l'une des grandes richesses culturelles du Niger. Dans la vie quotidienne, les Nigériens passent souvent d'une langue à l'autre selon les contextes, les régions et les interlocuteurs. Le français conserve ainsi un rôle de langue de communication entre les différentes communautés linguistiques du pays. Culture francophone.

Le Niger possède un patrimoine culturel d'une grande richesse, nourri par la diversité de ses peuples, de ses langues et de ses traditions. Musique du désert, contes, artisanat, danse et poésie témoignent d'une identité culturelle profondément ancrée dans l'histoire du Sahel. Au nord, la ville d'Agadez, classée au patrimoine mondial de l'UNESCO, demeure l'un des symboles de cette richesse culturelle. Ancienne cité caravanière, elle rappelle les échanges qui ont longtemps relié l'Afrique de l'Ouest au reste du continent. La musique nigérienne est portée par des artistes de renommée internationale comme Maman Baka, Maître du Biram, Bombino ou encore Mdou Mokhtar qui font découvrir les sonorités du désert au public du monde entier. Quant à la littérature francophone, elle occupe également une place importante. Boubou Hama, figure majeure des lettres nigériennes, a contribué à préserver et transmettre les cultures africaines à travers ses nombreux écrits. Le romancier Ide Umaru, avec son œuvre Gros Plan, ainsi que Abdoua Kanta et Amadou Ide, comptent parmi les auteurs qui ont enrichi la littérature nigérienne d'expressions françaises. Le cinéma n'est pas en reste avec Umaru Ganda, pionnier du cinéma africain, dont les films Kabas Kabo et Le Oiseau Polygame demeurent des références. Aujourd'hui encore, les artistes, écrivains et créateurs nigériens continuent de faire vivre la culture francophone tout en mettant en valeur les langues et les traditions nationales. Francophonie en action, un héritage qui demeure.

Si le statut institutionnel du français a évolué ces dernières années, son usage reste profondément ancré dans la société nigérienne. Il demeure la langue de travail de nombreuses administrations, des universités et de nombreux échanges professionnels. Le français continue également d'occuper une place importante dans le système éducatif, notamment dans l'enseignement secondaire et supérieur, où il reste la principale langue d'enseignement et de production des savoirs. Dans les médias, plusieurs journaux, radios, chaînes de télévision et plateformes numériques diffusent chaque jour des informations en français, souvent aux côtés des langues nationales. Cette coexistence linguistique permet de toucher des publics variés tout en valorisant le dialogue entre les différentes communautés du pays. Le français demeure aussi une langue de coopération régionale et internationale. Il facilite les échanges avec de nombreux partenaires africains ainsi que la participation des chercheurs, entrepreneurs, diplomates et organisations nigériennes à des réseaux internationaux. Ainsi, malgré les évolutions politiques récentes, le français reste un outil de communication, de formation et d'ouverture sur le monde utilisé quotidiennement par de nombreux Nigériens aux côtés des langues nationales.

C'est déjà la fin de notre escale au Niger. Berceau historique de l'Organisation internationale de la francophonie, le Niger entretient une relation singulière avec la langue française. Entre héritage historique, richesse culturelle et dynamisme de sa jeunesse, le Niger continue de faire vivre, à sa manière, les liens qui unissent les peuples francophones. Dans notre prochain épisode, nous poursuivrons notre voyage au cœur de l'espace francophone en mettant le cap sur le Rwanda, le pays des mille collines, réputé pour ses paysages verdoyants, sa remarquable biodiversité et son développement économique en Afrique de l'Est. Pour conclure cette escale nigérienne, place à la musique avec Ayi Ténéré du groupe Soga, une formation emblématique du Niger qui mêle instruments traditionnels et sonorités modernes. À travers cette musique, inspirée des paysages du désert et des traditions du pays, le groupe témoigne de la richesse culturelle du Niger et du dynamisme de sa création artistique. Merci de nous avoir suivis, bonne écoute et à très bientôt dans la francophonie dans le monde pour un nouveau voyage linguistique et culturel.

0: Bienvenue à l'heure du conte pour enfants. Nous célébrons les hommes et les femmes du Vanuatu qui ont joué un rôle important dans le chemin du Vanuatu vers l'indépendance.
1: Le jeune homme qui bouleverse le futur de ces îles, Peter Torakoto, fondateur de l'indépendance et ancien médiateur, l'Elepa, né en 1940. En 1971, Peter et son cousin, Donald Kalpokas, visitent l'île de Malo pour percevoir les frais de scolarité pour le service national britannique. À Avunarani, le doyen de l'église presbytérienne, Aveamoli, les interpelle. « Vous nous décevez !» déclare le doyen Avea. « Nous nous sommes battus pour construire le lycée d'Onesua dans l'espoir que les jeunes gens comme vous, qui sont allés à l'école, reviennent pour nous émanciper des pouvoirs coloniaux, pas pour nous prendre notre argent en leur nom. » Peter et Donald s'assoient sous un arbre pour réfléchir à ces mots dits avec franchise. « Il a raison, » commence Peter. Nous devons faire quelque chose pour unifier le peuple des Nouvelles-Hébrides ainsi que pour protéger et préserver notre mode de vie. C'est ainsi qu'est née l'idée de monter l'Association culturelle des Nouvelles-Hébrides, NHCA. Peter et Donald s'empressent de retourner à Luganville et passent le reste de la journée à se remuer les méninges. La confrontation à Avunarani a été une bénédiction déguisée. Cela nous a aidés à prendre la décision de notre vie qui nous conduirait sur le chemin d'une éventuelle indépendance politique, se rappelle Peter. Quelques mois plus tard, Peter rencontre le père Walter Linney et le père John Bennett Banny, qui ont étudié avec Donald en Nouvelle-Zélande. Les hommes passent des heures à parler de leurs idées pour l'indépendance. Cette nuit-là, nous avons décidé de lutter ensemble et avec acharnement pour notre indépendance, d'écrire aux puissances coloniales pour la leur réclamer et d'attirer l'attention des Nations Unies sur notre cas, se remémore Peter. Ils se mettent aussi d'accord pour que Peter et Donald poursuivent l'action de la NHCA à Santo et pour que le père Linney édite le journal New Hebrides Viewpoints depuis Ambaye. L'heureuse confrontation de Peter avec le doyen Avea à Malo a déclenché les événements qui ont aidé à conduire une nation vers l'indépendance. En 2006, Peter, Donald et le doyen Avea se rencontrent de nouveau à Avunarani pour accomplir une cérémonie de réconciliation et commémorer les événements de ce jour fatidique. Un heureux hasard de la vie peut avoir des répercussions positives sur une nation. Peter Torakoto.
0: C'est l'une des nombreuses histoires de courage et d'inspiration de la série Taf Tumas, célébrant la diversité des peuples et du patrimoine du Vanuatu.

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0: Envoyés spéciaux.
1: Netanyahou à Washington pour consolider son alliance avec Trump.
0: Le Premier ministre israélien rencontre aujourd'hui le président américain sur fond de tensions autour de l'Iran, de Gaza et du Liban. Une visite stratégique alors que Netanyahou cherche un soutien international avant les élections israéliennes.
1: En Inde, les étudiants maintiennent la pression.
0: Les manifestants dénoncent des promesses non tenues et menacent de redescendre dans la rue. Ils réclament la libération des manifestants arrêtés après le scandale de fraude à un examen national.
1: Et puis dans le journal des sport. Gros plan aujourd'hui sur la nomination sans surprise et très attendue de Zinedine Zidane. Comme sélectionneur de l'équipe de France de foot, il succède à Didier Deschamps. Commençons cette page consacrée aux incendies en Europe par l'Espagne, Olivier.
0: Avec un peu d'optimisme, mais aussi de la prudence. Les pompiers espagnols sont engagés dans une véritable course contre la montre. Ils tentent de maîtriser les gigantesques incendies qui ravagent les environs de Madrid avant l'arrivée dans les prochaines heures d'un vent du sud qui pourrait relancer les flammes. En quelques jours, près de 75 000 hectares ont déjà brûlé, soit une superficie équivalente à plus de 7 fois Paris, ce qui fait de cet incendie l'un des plus importants de l'histoire récente du pays. Le Premier ministre Pedro Sanchez évoque une conséquence directe de l'urgence climatique et redoute une nouvelle aggravation de la situation dans les prochaines heures. On retrouve tout de suite Alice Froussard en direct de Mériel. Vous êtes dans un petit village dans la province de Guadalajara. On la retrouvera dans quelques instants.
1: On va passer à Olivier d'ici à ce qu'on retrouve Alice Froussard en direct d'Espagne, à ces feux en Gironde, dans le sud-ouest de la France.
0: Oui, parce que c'est compliqué, hein, les liaisons téléphoniques, elles sont assez compliquées, évidemment, comme vous l'imaginez, dans les flammes. Donc en France, la situation reste très fragile et instable. Les incendies, là, ont dévasté 42 000 hectares. Hein, donc pour bien comprendre l'importance, c'est l'équivalent, là, de la superficie de la ville de Marseille. Il y a aussi déjà eu 220 000 personnes évacuées. C'est la plus grande évacuation de population en France depuis la Seconde Guerre mondiale. La situation est très évolutive, on le voit. Et à Lacanau, par exemple, en fin de matinée, la préfecture a ordonné l'évacuation préventive de 4 000 personnes. Lacanau, où vous vous trouvez, Nicolas Roca? Comment est la situation à la mi-journée?
2: Eh bien, Olivier, aux alentours du lac où viennent se recharger les canadairs qui continuent d'arroser les incendies que l'on aperçoit au loin, il n'y a presque plus une trace des 100 000 touristes habituellement présents en cette saison. Beaucoup ont dû charger rapidement leur voiture pour quitter notamment les campings comme celui que co-gère Loïc Desjans.
3: Ils ont commencé à partir en amont déjà, quelques jours. Donc on a eu une dizaine de personnes, 8 à 10 personnes à évacuer dans le calme. Tout s'est fait dans le calme, voilà.
2: Une évacuation dans le calme avec un départ préventif. Hein. Les flammes ne menacent pas pour l'instant Lacanau, mais pour Loïc Desjans, cette évacuation, c'est aussi la disparition de ses revenus.
3: C'est sûr que la saison risque d'être compliquée, voire morte pour nous, mais c'est pas ce qu'on pense maintenant à l'instant T. Là, c'est plus tout ce qui brûle, enfin tout ce qui se passe, quoi. C'est plus ça, moi, qui m'impacte que mes futures réservations, quoi, pour le moment.
2: Des touristes, mais aussi des saisonniers, comme Aurélien, il est serveur dans un restaurant.
4: Et on a reçu un message ce matin au réveil comme quoi il fallait qu'on évacue. À la base, c'est juste les touristes, mais nos patrons ils nous ont demandé aussi d'évacuer, donc on perd notre boulot. Malheureusement, c'est la deuxième fois pour moi, parce que je pars de Fontainebleau, incendie à Fontainebleau, je pars ici, incendie à Bordeaux. Deux fois que je perds un travail en saison.
2: Les habitants encore présents continuent de regarder les canadairs et les camions de pompiers défiler, comme les dernières informations disponibles sur leur portable à quelques kilomètres d'ici, dans la commune de Lège-Cap-Ferret. Les autorités locales ont annoncé une importante reprise des feux.
0: Nicolas Roca en direct de Lacanau, et le retour de la chaleur fait craindre une nouvelle aggravation de cette situation, car la France connaît aujourd'hui, pour quelques jours, une nouvelle canicule. Les températures pourraient atteindre 40 degrés dans votre région, Nicolas.
1: Plusieurs sites industriels sensibles, classés Céveso, sont aussi menacés par les flammes depuis le début de l'été.
0: C'est un motif d'inquiétude de plus en plus grand par rapport à ces incendies en France. À Bourges, un feu de forêt s'était propagé jusqu'à atteindre un site industriel d'armement. Près de Marseille, un feu s'était déclenché dans une zone qui abritait une trentaine de sites sensibles. Et maintenant, c'est l'agglomération bordelaise donc qui est au cœur des préoccupations. La Gironde compte près de 36 sites classés Céveso, dont 18 sont en seuil haut. Jeanne Bartoli, bonjour.
5: Bonjour, bonjour à tous.
0: Alors, des sites qui sont surveillés de très près depuis ce week-end.
5: Et notamment trois sites à l'ouest de Bordeaux, autour de Saint-Médard-en-Jalles et de Mérignac, et qui concentrent toute l'attention des autorités. D'abord, deux sites d'Ariane Group, où s'effectue le chargement en produits de propulsion inflammable pour les missiles balistiques qui équipent les sous-marins nucléaires.

0: nucléaire français. Autre site extrêmement sensible, l'entreprise Roxel, spécialisée dans les systèmes de propulsion pour missiles tactiques. Les trois font l'objet d'un dispositif de protection renforcé mobilisant pompiers et militaires. En France, la sécurité des sites Seveso est régie par la directive européenne Seveso 3 qui acte que ce sont aux exploitants de ces sites que revient la charge de la sécurité. L'État, de son côté, définit les règles, contrôle leur application et organise la protection des populations. Si le risque d'atteinte aux populations est avéré, le préfet devient alors directeur des opérations. Une organisation qui subit aujourd'hui un test grandeur nature avec la multiplication des méga-feux dans la région, des feux qui ne menacent pas que les sites Seveso. La Gironde fait partie de ce que l'on appelle la vallée de l'aérospatiale avec Toulouse et compte au total près de 500 sites industriels à risque.
1: Jeanne Bartoli, nous retrouvons donc maintenant Alice Froussard en Espagne. Vous êtes en direct de Muriel, la liaison a été rétablie. Vous êtes donc dans un petit village dans la province de Guadalajara, là où le 16 juillet un immense incendie avait ravagé la zone. Un village qui retrouve, Alice, aujourd'hui un semblant de normalité. Nous avons toujours pas Alice Froussard.
2: On va passer à l'actualité au Japon, Olivier. On tentera de retrouver Alice peut-être dans nos prochaines éditions en direct d'Espagne. On part au Japon où un puissant séisme a secoué ce matin le sud-ouest de l'archipel. Il y aurait un nombre considérable de victimes.
1: Le tremblement de terre est survenu en plein après-midi à 16h27, heure locale, dans le département de Kumamoto. Un tremblement de terre important de magnitude 7,1. De nombreuses personnes sont piégées actuellement à l'intérieur d'un centre commercial endommagé après l'effondrement d'un étage de ce centre commercial, donc de la ville de Kumamoto sur l'île de Kyushu. Il y aurait vraisemblablement un très grand nombre de morts ou de blessés dans les décombres de ce centre commercial. Les secours sont sur place, mais il est encore beaucoup trop tôt pour avoir un bilan plus précis.
2: Benjamin Netanyahou est arrivé aux États-Unis.
1: Le Premier ministre israélien doit participer aux obsèques du sénateur républicain Lindsey Graham et rencontrer tout à l'heure le président Donald Trump. Un entretien qui portera notamment sur la stratégie des deux pays en Iran, mais aussi au Liban ou encore à Gaza, à un moment où les tensions apparaissent entre les deux alliés. Benjamin Netanyahou, en campagne pour sa réélection en octobre, a besoin du soutien de Donald Trump alors qu'il est assez isolé sur la scène internationale, sous le coup d'un mandat d'arrêt de la Cour pénale internationale pour crimes de guerre et crimes contre l'humanité. Il n'est plus vraiment le bienvenu dans la plupart des pays européens, mais pour se rendre à Washington, Guilhem Deltel, il a pu tout de même survoler le territoire d'au moins trois d'entre eux.
3: Ce lundi, l'avion de Benjamin Netanyahou a survolé la Grèce, l'Italie et la France, puis quelques heures plus tard, de l'autre côté de l'Atlantique, le Canada. Quatre pays signataires du traité de Rome qui a créé la Cour pénale internationale, une institution qui demande depuis novembre 2024 à ses États parties d'arrêter Benjamin Netanyahou. Depuis près de deux ans, Paris défend la même position. Le statut de Rome de la Cour pénale internationale ne pose pas d'obligation s'agissant du survol de son territoire par un aéronef d'État ayant parmi ses passagers une personne visée par un mandat d'arrêt, indique à RFI une source diplomatique française. Pour la France, le mandat d'arrêt s'applique donc à une présence au sol, pas dans les airs. S'il ne vient plus guère en Europe, Benjamin Netanyahou se rend souvent aux États-Unis et ce trajet est celui régulièrement emprunté par l'avion du Premier ministre israélien. Seul en septembre dernier, son avion avait fait un détour pour éviter l'espace aérien français. Paris avait pourtant alors autorisé le survol de son territoire. Le détour semblait être une décision des autorités israéliennes pour exprimer un désaccord, voire un manque de confiance après la reconnaissance par la France de l'État de Palestine.
1: Guilhem Deltel, merci beaucoup pour toutes ces précisions.
2: Volodymyr Zelensky, lui aussi, est attendu dans l'après-midi à la Maison-Blanche.
1: Le président ukrainien va tenter d'obtenir le soutien, lui aussi, de Donald Trump à l'achat de missiles intercepteurs Patriot. Volodymyr Zelensky veut renforcer la défense de l'Ukraine face à l'intensification des frappes russes, notamment avec des missiles balistiques qui sont difficiles à arrêter. Selon l'ONU, le mois de juin a été le plus meurtrier pour les civils ukrainiens depuis plus de trois ans. Kiev affirme manquer cruellement de missiles Patriot au moment où Moscou prépare, selon les Ukrainiens, de nouvelles capacités offensives.
2: En Inde, le parti des cafards menace de redescendre dans la rue.
1: Après avoir obtenu la démission du ministre de l'Éducation, le mouvement accuse le gouvernement de ne pas respecter l'accord qui a mis fin au bras de fer. Il exige la libération des manifestants arrêtés. Entre-temps, la crise s'est déplacée sur le terrain des violences policières. Accusée d'avoir fait un usage excessif de la force, la police est aujourd'hui dans le viseur de la Cour suprême. Correspondance à New Delhi, Abdoulaye Rali.
4: Cette vidéo tournée dans l'état du Bihar et largement partagée montre un policier armé d'un fusil d'assaut. À Bombay, une autre séquence fait scandale. On y voit un agent menacer de jeunes manifestants de fabriquer de fausses accusations. Face à ces dérives, le fondateur du parti des cafards, Abhijit Dibke, interpelle directement les forces de l'ordre.
5: Si vous voulez servir un parti politique, enlevez votre uniforme. Allez au BJP et criez « Je suis avec vous ».
4: De son côté, la police de New Delhi rejette la responsabilité des violences.
6: Derrière, la foule poussait de plus en plus fort. Quand les manifestants refusent de se discipliner, nous sommes obligés d'agir.
4: Les organisations de défense des droits humains, Human Rights Watch et Amnesty International, dénoncent un recours illégal de la force et des détentions arbitraires. Le mouvement des cafards invite pour sa part les victimes à documenter toutes les preuves visuelles.
7: Nos équipes vous accompagneront tout au long des procédures judiciaires.
4: La Cour suprême juge inacceptable les charges de matraque contre les manifestants pacifiques et ouvre une procédure sur les violences policières. Abdullah Erali, New Delhi, RFI.
2: La Chine s'attaque au cœur de l'industrie des puces électroniques.
1: Avec une annonce venue de Pékin qui pourrait rebattre les cartes. Cette annonce concerne non pas les puces elles-mêmes, mais les machines qui permettent de les fabriquer, un maillon stratégique de toute l'industrie mondiale des semi-conducteurs. À Pékin, on retrouve Cléa Broadhurst.
8: L'information n'est pas encore officiellement confirmée, mais elle a suffi à faire trembler les marchés. Selon le média The Information, la société chinoise Shanghai Yuliangsheng aurait lancé la production industrielle de machines de lithographie DUV par immersion. Derrière ce nom technique se cache un équipement essentiel. Il grave les circuits microscopiques sur les plaquettes de silicium qui deviennent ensuite des puces électroniques. Jusqu'ici, ces machines étaient presque exclusivement fournies par le groupe néerlandais ASML, soumis à des restrictions d'exportation vers la Chine. Pékin cherche donc depuis plusieurs années à développer sa propre technologie. Ces nouveaux équipements viseraient d'abord la fabrication de puces utilisées dans l'automobile, l'industrie ou les objets connectés. À Wall Street, Nvidia a perdu près de 5%, AMD plus de 8%, d'autres géants reculant également. La baisse s'est propagée en Asie, touchant notamment Samsung et plusieurs groupes japonais. Pour les marchés, c'est moins la machine elle-même qui compte que ce qu'elle symbolise. Une Chine qui réduit progressivement sa dépendance aux technologies occidentales. Cléa Broadhurst, Pékin, RFI.
2: Et puis Zinedine Zidane, officiellement nommé sélectionneur de l'équipe de France de football.
1: Ah, les Français s'y attendaient. Pas de surprise, en fait. Tout le monde savait que Zizou allait succéder à Didier Deschamps, qui a tiré sa révérence après la Coupe du Monde. Alors Baptiste Coulon est allé rencontrer, juste après l'annonce, des footballeurs amateurs pour recueillir leurs réactions.
9: Eddy échange quelques passes avec deux amis sur un terrain de football parisien. À 18 ans, il est trop jeune pour avoir vu Zidane jouer.
10: J'ai vu des vidéos à l'ancienne, par exemple en 1998 ou même avant. On n'a entendu que parler de lui, mais voir, ça n'a pas été possible.
9: Lui, c'est le Zidane version entraîneur dont il connaît les exploits.
10: Je l'ai vu entraîneur au Real Madrid. Il a gagné trois fois d'affilée quand même. La Ligue des Champions, c'est inégalé, trois fois d'affilée la Ligue des Champions en tant que coach. Donc je suis assez confiant pour l'équipe de France avec Zidane à sa tête.
9: Bilal n'affiche pas la même confiance, car entraîneur et sélectionneur, dit-il, ce n'est pas le même métier.
11: Moi, je pense qu'au Real, faut pas prendre ça comme exemple parce que c'était différent. Il avait un vestiaire très particulier avec beaucoup de grandes stars et tout. Des Cristiano Ronaldo, des Modric, c'est pas la même chose.
9: Mais son passé de joueur comme d'entraîneur peut lui servir pour tenir un vestiaire, tempère Abdallah, la cinquantaine.
12: Je pense qu'il va peut-être savoir transcender un peu plus les joueurs que Deschamps pouvait le faire parce que il a cette aura que peut-être Deschamps n'avait pas en tant que joueur. Donc quand vous avez été un joueur de la classe de Zidane, quand vous parlez au plus grand, il vous écoute.
9: Partout où il est passé, Zidane a gagné, ajoute Abdallah, qui ne se fait aucun souci. Désormais, dit-il, il faut lui laisser le temps et le juger sur les actes.
12: C'est au pied du mur qu'on reconnaît le maçon, on verra. Hein.
9: Premier test le 25 septembre, un match de Ligue des Nations face à la Turquie.
2: Reportage de Baptiste Coulon et on reparle bien justement de cette nomination de Zinedine Zidane dans le journal des sports. Bonjour Olivier Pron.
13: Bonjour Paul, bonjour à tous.
2: Et cette nomination à tête de l'équipe de France, bon, pas vraiment une surprise.
13: Non, vous êtes sûr? C'est vrai de vrai, il est bien nommé. C'est pas un fake. Il n'y a pas d'influenceur dans le coup sur cette affaire. Parce que on le sait depuis à peu près 18 mois, je crois, que Zidane va succéder à Didier Deschamps et à ses 14 années sur le banc bleu, titre mondial 2018 à la clé. Mais sans savoir exactement pourquoi la Fédération française s'évertuait ces derniers temps à nous faire penser que peut-être, il y aurait une surprise, un secret, un revirement. Zinedine Zidane, donc sélectionneur de l'équipe de France. Ouf, c'est qu'on a eu peur. Hein. C'était à la fois l'évidence et l'espérance. C'est donc désormais officiel. Hein. Depuis ce matin, l'ancien numéro 10 mythique des Bleus, champion du monde en 98, d'Europe en 2000, il a été présenté dans une conférence de presse très attendue, donc 20 ans après avoir disputé son dernier match en bleu. Bon, ça c'est pas forcément un super souvenir, hein, la finale de la Coupe du Monde 2006 et son expulsion en fin de match. Il reprend donc le fil de son histoire avec la sélection, même s'il n'a plus entraîné depuis son glorieux passage au Real Madrid. Hein, 3 Ligues des Champions remportées de rang, 2016, 2017, 2018. Zizou s'est montré confiant devant nos confrères. Son souhait le plus cher est désormais réalisé.
14: Aujourd'hui, pour moi, c'est juste une continuité, quelque part un rêve. Ce que je peux vous dire, c'est que j'ai eu des propositions pendant ces 4-5 ans où j'ai arrêté pour reprendre un club et je les ai toutes refusées pour l'équipe de France. Parce que l'équipe de France, pour moi, c'est la seule chose que je voulais faire après ma carrière, enfin après mon expérience avec le Real Madrid. C'était la seule chose que je voulais faire, c'est entraîner cette équipe de France. Je l'ai connue gamin, j'ai commencé minime, j'ai franchi toutes les étapes. Jusqu'à arriver à la sélection A, qui est le summum. Voilà. Il n'y a pas d'autre mot. Aujourd'hui, j'ai l'opportunité d'être le sélectionneur de cette équipe. Et je vais tout donner pour que cette équipe continue à gagner. Voilà. C'est la seule chose qui m'anime. C'est de pouvoir travailler pour cette équipe de France et pour qu'elle continue à gagner.
13: Eh bien, on est rassuré. Zinedine Zidane avec Esteban Mirales. Il prendra effectivement ses fonctions à la tête de l'équipe de France au mois de septembre en Ligue des Nations. Les Français affronteront attention sur la Turquie, la Belgique et l'Italie.
2: De belles affiches. Zinedine Zidane, Olivier, qui s'est également exprimé au sujet de notre confrère Christophe Glaise.
13: Oui, vous l'entendrez d'ailleurs tout à l'heure, dans une vingtaine de minutes, peut-être un peu plus, dans Afrique Midi. Enfin, hein, serait-on tenté de dire, une prise de position claire était espérée depuis des mois sur le sujet par Zidane. Mieux vaut tard que jamais, me direz-vous. Mais il faut rappeler que c'est un poil forcé. Hein. Zidane répondait à une question d'un journaliste et il a pris soin de ne jamais prononcer le nom Algérie dans sa réponse. On espère qu'il puisse rentrer chez lui, a déclaré le nouveau sélectionneur. Donc sur la situation du journaliste français emprisonné en Algérie, je soutiens comme un parent. Christophe Glaise, a ajouté Zidane, arrêté en mai 2024 en Algérie dans le cadre d'un reportage sur le club de football de la JSK, la jeunesse sportive de Kabylie. Le journaliste de 37 ans est incarcéré, on le rappelle, depuis juin 2025, un peu plus d'un an, après une condamnation pour apologie carrément du terrorisme, 7 ans de prison.
2: On parle d'une autre histoire de foot et de sélectionneur, Olivier, mais cette fois en Italie.
13: Après une semaine de chaos, la candidature Andrea Pirlo, rejetée pour cause d'accoquinage avec un site de paris en ligne russe. C'est vrai que ça fait tâche. Paolo Maldini et Leonardo qui du coup quittent le navire. Et ben ce matin, le retour annoncé du retour sur le banc de la Nazionale de Roberto Mancini. Si j'insiste, ben c'est qu'il était déjà en poste de 2018 à 2023. Il a pris un peu de vacances entre temps. Et puis il revient. Donc pour rappel, l'Italie ne s'est plus qualifiée à la Coupe du Monde depuis 2014.
2: Et ben voilà, sacrée mission qui s'annonce pour Roberto Mancini. Merci beaucoup Olivier Pron, c'était le journal des sports. Un nouvel ennemi est en route et risque de mettre de vrais bâtons dans les roues des pompiers en Gironde. On parle là de la chaleur qui est de retour dès cet après-midi dans le département du sud-ouest de la France, touché par un gigantesque incendie qui a déjà ravagé 42 000 hectares en moins d'une semaine. Le feu est stabilisé mais toujours pas fixé, et même si le bilan définitif de la catastrophe n'est évidemment pas encore connu, on sait déjà qu'il sera très lourd sur le plan économique et on en parle tout de suite avec notre invité. Bonjour Sylvain Bersin.
15: Bonjour.
2: Vous êtes économiste, fondateur du cabinet Bersin-Géco. Il y a deux chiffres que l'on peut citer. 13 000 entreprises évacuées ces derniers jours en Gironde. Mais en fait, 40 000 sont directement impactées par les incendies selon la Chambre de commerce et d'industrie du département. Ça englobe des situations très différentes, on l'imagine ?
15: Oui, alors ça peut être tout type d'entreprise, hein, parce que quand un village est évacué, bah, ça peut être la boulangerie, le plombier, enfin tout type d'entreprise. Mais je dirais que le secteur, à mes yeux, qui est le plus impacté, c'est le tourisme, parce que c'est un secteur qui fait son année sur 2 mois. alors que les autres secteurs d'activité sont beaucoup plus étalés sur l'ensemble de l'année. Alors que si vous avez un camping, une chambre d'hôte ou un restaurant qui dépend beaucoup du tourisme, eh ben vous espérez avant tout les 2 mois d'été pour faire votre saison. Donc je pense que c'est vraiment ce secteur-là aujourd'hui qui est le plus impacté par cette situation.
2: Mais quand on dit impacté, qu'est-ce que ça veut dire très concrètement ? C'est-à-dire des salariés qui ne peuvent pas aller travailler, des locaux qui sont détruits parfois, pas seulement ?
15: Alors, ça va dépendre bien sûr des situations. Ça peut être tout ce que vous avez dit. Ça peut être des locaux détruits. Ça peut être des sites évacués. On a parlé d'évacuation de camping. Donc, ça veut dire plus de chiffre d'affaires pendant cette situation-là. Ou ça peut vouloir dire pour les sites à proximité des incendies, mais qui ne sont pas directement concernés par les évacuations, une baisse de l'activité, une baisse de la clientèle, parce que vous n'allez pas aller en vacances en Gironde, même si c'est pas directement sur les lieux évacués, même si c'est à quelques dizaines de kilomètres de là, vous n'allez pas forcément y aller en vous disant peut-être que je vais devoir être évacué en plein milieu de mes vacances. Donc ça peut impacter, je dirais, le département ou la région au-delà des entreprises qui sont directement concernées, qui sont directement à proximité des flammes.
2: Et il y a certaines entreprises dites stratégiques qui ne peuvent pas se mettre à l'arrêt du tout, notamment celles, entre autres, qui abritent des produits chimiques ou qui font partie du secteur de la défense. Comment est-ce que ça fonctionne alors pour ces entreprises ? Comment est-ce qu'elles s'adaptent ?
15: Alors de ce qu'on sait, parce qu'on est encore un peu dans le feu de l'action, il n'y a pas eu d'entreprise chimique ou stratégique qui a été détruite. Elles ont été protégées, en tout cas à ce stade. Et comme vous l'avez dit, il y a des entreprises, autant un camping, vous pouvez le fermer, autant il y a des entreprises chimiques ou techniques de pointe, vous ne pouvez pas les arrêter comme ça. Donc elles ont été protégées. À ce stade, je crois qu'il n'y a pas eu de catastrophe vraiment industrielle comme on aurait pu le craindre. Et donc c'est des entreprises qui doivent continuer à fonctionner. Il faut que les salariés essentiels en tout cas continuent à pouvoir s'y rendre. Donc oui, c'est un défi logistique, un défi pour les pompiers, un défi pour les autorités supplémentaires.
2: Sylvain Bersinger, le ministère de l'économie estime à 130 000 le nombre de salariés qui ne peuvent pas travailler actuellement. À cause de ces incendies, toutes les entreprises sont autorisées à avoir recours au chômage partiel afin que les employés ne perdent pas leur emploi. Comment ça marche ce système ?
15: Le chômage partiel, c'est un peu comme ce qu'on avait connu pendant le Covid. Rappelez-vous, quand il y avait eu les confinements, les gens dans beaucoup d'entreprises ne pouvaient plus les travailler. Les entreprises étaient fermées, les restaurants par exemple. Mais pour éviter que ces gens soient mis au chômage comme ça avait été fait aux États-Unis et que les entreprises, et éviter aussi que les entreprises doivent payer des salaires alors qu'elles n'ont plus de chiffre d'affaires, c'est l'État qui prenait à sa charge le salaire. Donc disons que ces personnes-là sont mises en arrêt, en chômage partiel comme on dit, sont mises en arrêt, mais le coût est supporté par l'État pour éviter que ces entreprises ne fassent faillite puisqu'elles devraient payer des salariés alors qu'elles n'ont plus de rentrée d'argent.
2: Plus largement que la question du salaire des employés et donc du chômage partiel, les entreprises vont attendre des aides publiques. Donc l'État va devoir mettre la main à la poche de façon assez conséquente.
15: Alors oui, on ne connaît pas encore l'état des destructions. Les feux sont encore en cours, mais il y aura des dépenses publiques, bien sûr. Il y aura des dépenses publiques pour la reconstruction et des infrastructures qui ont été détruites, pour redynamiser le département, des dépenses publiques probablement pour qu'il y ait plus de moyens pour les pompiers à l'avenir. Donc le coût pour les finances publiques, il est impossible à estimer actuellement, mais au bout du compte, sur plusieurs années, ça peut représenter plusieurs centaines de millions, voire milliards d'euros.
2: Et ça, dans un contexte budgétaire très compliqué, évidemment, il va y avoir des arbitrages à faire.
15: Alors oui, on sait qu'à l'automne va s'ouvrir le débat sur le budget et qui risque d'être encore assez rocambolesque. On sait qu'on a une situation budgétaire qui est déjà très dégradée, mais ça fait partie, je dirais, de l'ensemble des défis auxquels on fait face au-delà des incendies. On fait face à des menaces militaires, il faut de l'argent. On fait face à des incendies, il faut de l'argent pour les pompiers. On fait face à des défis écologiques plus structurels, il faut de l'argent aussi. Donc on a beaucoup de sujets sur lesquels il faut de l'argent et on a plus de mal à soit augmenter les impôts, soit faire des dépenses ailleurs, ce qui explique depuis des années, voire des décennies, la dérive de nos comptes publics. Et je dirais que c'est une pierre supplémentaire dans cette direction-là.
2: Merci beaucoup, Sylvain Bersinger, d'avoir pris quelques minutes dans RFI Midi pour répondre à nos questions. Je rappelle que vous êtes économiste, fondateur du cabinet Bersinger-Co. Je rappelle juste ce chiffre, 40 000 entreprises directement impactées par les incendies en Gironde, selon la Chambre de commerce et d'industrie. pour les ressortissants turcs qui souhaitent se rendre dans les pays de l'espace Schengen en Europe. La patience et la persévérance aussi sont de mise. Près d'1 300 000 demandes de visa ont été formulées l'an dernier. Mais bien souvent, les délais de traitement sont interminables, les rendez-vous parfois introuvables et les dossiers fréquemment refusés. La presse turque qualifie même le phénomène de crise des visas. Notre correspondante à Ankara, Anand Lower, en a discuté avec les principaux concernés.
16: Sur un boulevard d'Ankara, un bâtiment vitré dont Mehmet Khan sort tout sourire. Il brandit son passeport, un visa pour la Lituanie fraîchement collé à l'intérieur. Cela n'a pas été simple. En 2 ans, ce Turc dit avoir essuyé des refus de visa de 5 États européens.
17: Le motif, c'est toujours qu'il doutait que je rentre en Turquie après mon voyage. Là, je suis heureux, mais ça a tellement été long et fatigant que je n'en profite pas tellement. Enfin, ça y est. Je l'ai.
16: La façade de verre abrite une entreprise chargée de recueillir les demandes pour 18 des 29 États de l'espace Schengen. Un badge autour du cou, Mustafa Ege attend dehors. Depuis 5 ans, il aide des Turcs à préparer leurs dossiers, un service qu'il facture 250 euros en moyenne. Il explique que pour ses clients, il s'agit de mettre toutes les chances de leur côté, tant les refus ont augmenté.
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1: Demande d'administration d'homologation défend Kalsaur Makchon Kalwat Thomas Kalomtak, également connu sous le nom de John Kalwat Kalomtak, du village d'Erakor dans la République du Vanuatu, est décédé le 30 mai 2026. Madame Kalsaur Mak Lemala, également connu sous le nom de Kalo Lemala, a déposé une requête pour la gestion de son héritage. Cela signifie le droit de distribuer les biens de défunt Kalsaur Makchon Kalwat Thomas Kalomtak, également connu sous le nom de John Kalwat Kalomtak. Toute personne opposant à ce que l'administration soit accordée à Madame Kalsaur Mak Lemala, également connue sous le nom de Kalo Lemala, doit déposer une réponse auprès de la Cour suprême dans les prochains 28 jours. Si personne ne dépose de réponse, le tribunal accordera le droit de gestion à Madame Kalsaur Mak Lemala, également connue sous le nom de Kalo Lemala. Toute personne pensant avoir droit à une propriété de défunt, Kalsaur Makchon Kalwat Thomas Kalomtak, également connu sous le nom de John Kalwat Kalomtak, ou envers qui le défunt, Kalsaur Makchon Kalwat Thomas Kalomtak, également connu sous le nom de John Kalwat Kalomtak, a une dette, devra contacter Molbale et Taevaluyes Limited, boîte postale 1614, Port Vila ou par téléphone 35 379 immédiatement. Cette annonce est autorisée par Molbale et Taevaluyes Limited. Demande d'administration d'homologation défend Kalsaur Makchon Kalwat Thomas Kalomtak, également connu sous le nom de John Kalwat Kalomtak, du village d'Erakor dans la République du Vanuatu, est décédé le 30 mai 2026. Madame Kalsaur Mak Lemala, également connu sous le nom de Kalo Lemala, a déposé une requête pour la gestion de son héritage. Cela signifie le droit de distribuer les biens de défunt Kalsaur

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